0: On passait parfois 24 heures au lit en attendant de se retrouver pleinement en bonne santé.
1: Oui.
0: Donc c'était assez rare la prise de bain et c'était sur prescription médicale dans des cas très précis.
1: Pour certaines personnes, bien sûr. Puis en matière d'hygiène, bon, le roi donnait l'exemple. Hein. Sa toilette du matin était un spectacle en soi, un rituel où chaque détail était noté, y compris sa santé intestinale.
2: J'avais fait préparer pour cet effet, dès le grand matin, 3 grandes prises de tisane laxative et 3 onces de vin émétique qui étaient séparément en 2 bouteilles sur la table du roi depuis le matin. Incontinent après cette délibération, je fis mêler 3 onces de vin émétique avec 3 prises de tisane laxative et sur le champ, je lui fis prendre une tierce partie de tout ce mélange qui réussit si bien et si heureusement que le roi fut purgé 22 fois d'une manière séreuse, verdâtre et un peu jaune, sans beaucoup de violence, n'ayant vomi que 2 fois environ 4 ou 5 heures après la médecine.
1: La santé intestinale du roi de France, rapportée par ses médecins dans le journal officiel de la santé du roi en 1665. Ce qui nous amène à parler de déjection, parce que il n'y avait pas de toilette à Versailles. Alors, on allait où pour se soulager?
0: Alors, en fait, effectivement, à Versailles, on n'a pas de lieu destiné spécifiquement aux toilettes, en tout cas au début, lorsque le palais est construit. Mais il y avait ce qu'on appelait des chaises percées. C'est-à-dire des chaises où il y avait un trou et en dessous il y avait un tiroir ou un récipient qui était récupéré régulièrement par des valets qui étaient chargés de cela et qui allaient le vider dans une fosse d'aisance qui était dans un coin du parc. Il faut savoir qu'il y avait des milliers de gens qui vivaient à Versailles et puis à certains moments il y avait encore plus de monde. Donc il y avait quelques centaines de chaises percées qui étaient distribuées au gré des salles ou des couloirs, mais dans certaines circonstances, on n'en trouvait pas et on allait dans le parc pour se soulager, plus ou moins à la vue de tout le monde.
1: Parce que tout ça se fait, ouais, effectivement, en public, hein, y compris pour le roi qui avait l'habitude de régler certaines affaires au rythme de son transit.
0: Voilà, effectivement, aussi bien à son lever, lorsqu'il fait sa toilette au sens où on l'a dit tout à l'heure, que lorsqu'effectivement il va sur la chaise percée, il y a du monde autour de lui, bien sûr, ce n'est pas le tout venant, ce sont des gens choisis, et c'est même un privilège que de pouvoir assister à ces moments d'intimité du souverain. Effectivement, quand il cherche sur la chaise percée, il peut y avoir autour de lui quelques ministres qui traitent avec lui des affaires de l'État. Alors, quand j'ai dit qu'il y avait un petit changement qui se produit, on constate que vers la fin de sa vie, il fait aménager ce qu'on appelle des cabinets qui ont plusieurs usages. Il y a un cabinet pour ses perruques, pour sa toilette, et aussi un cabinet dans lequel il a sa chaise percée, ce qui lui permet d'avoir un peu plus d'intimité, mais ça ne veut pas dire qu'il n'y ait pas autour de lui quelques personnes dans ce cabinet.
1: L'absence d'installation sanitaire à Versailles, en tout cas, avait de quoi surprendre hein, dans cet immense château au luxe ostentatoire. De quoi surprendre et choquer, surtout pour les nobles venus d'ailleurs.
3: Fontainebleau, le 19 octobre 1694. Vous êtes bien heureuse d'aller chier quand vous voulez. Nous n'en sommes pas de même ici, où je suis obligée de garder mon étron pour le soir. Il n'y a pas de commodité aux maisons de Madame de Maintenon. Il faut que j'aille chier derrière une haie, ce qui ne me réjouit pas, car tout le monde nous voit. Si quelqu'un passe, il faut qu'on lui montre son cul. C'est fort désagréable. Vous voyez par là que nul plaisir sans peine et que si l'on ne chiait point, je serais à Fontainebleau comme le poisson dans l'eau.
1: Les écrits de la princesse palatine Élisabeth Charlotte de Bavière en Allemagne, qui a laissé une vaste correspondance, on dit 60 000 lettres, et se plaint régulièrement, elle, de l'insalubrité au château de Versailles. Alors, est-ce que c'était pire à Versailles? Parce qu'on parle toujours de Louis XIV et de Versailles, mais est-ce que c'était plus propre à la cour du roi du roi d'Espagne ou d'Angleterre ou ailleurs?
0: Non, je pense que on a à peu près, à la même époque, les mêmes perceptions, aussi bien de la propreté que de l'hygiène. Et d'ailleurs, à l'époque de Louis XIV, la France, et notamment Versailles, devient une espèce de modèle que l'on imite un peu partout dans le reste de l'Europe. C'est une conception des choses qui a évolué au cours, notamment du XVIIIe siècle.

0: et par la suite. Mais à l'époque, disons, on pensait aussi bien sur le plan de la propreté que de l'hygiène que tout se faisait dans les meilleures conditions possibles. C'est vrai qu'au XVIIIe siècle, on voit apparaître un certain nombre d'installations, aussi bien d'ailleurs de bains que d'améliorations, par exemple avec des systèmes de clapets, voire d'équipements en eau, un peu l'ancêtre de nos chasses d'eau, dans les chaises percées, qui vont apporter, je dirais, un peu plus de confort dans le sens où on l'entend aujourd'hui.
1: Oui.
0: Mais c'est une évolution qui se fait assez lentement, et surtout qui ne touche pas, bien sûr, toutes les strates de la société.
1: Oui, ben, ce sont les nobles. Parce qu'on évoquait plus tôt, dans l'extrait, où il y a question du parfum, hein, les rues et les ruelles malodorantes de Paris. Paris qui était la ville la plus importante à l'époque. Mais c'était comment, justement, à l'extérieur du château de Versailles, dans les quartiers populaires ou dans les faubourgs?
0: Eh bien, par exemple, à dans les grandes villes, on n'a pas d'égout. Il est très rare que l'on ait conservé, par exemple, les égouts datant de l'Antiquité, dans les villes qui ont un passé antique. Tout ça a disparu au cours du Moyen-Âge ou au cours des siècles passés. Et de ce fait, les eaux usées coulent dans la rue. Une partie des rues ne sont pas pavées. Donc, il y a de la boue quand il pleut. Et par ailleurs, on jette aussi des choses dans la rue, en sachant qu'on n'est quand même pas dans une société de consommation et que l'on jette peu de choses et que aussi on recycle beaucoup. Par exemple, l'urine était souvent récupérée dans des sortes de tonneaux et ensuite récupérée pour être utilisée notamment à des fins industrielles pour traiter par exemple des cuirs, etc.
1: Oui.
0: Donc on perdait peu de choses, mais malgré tout cela créait quand même une atmosphère de puanteur. Et là, on a cité dans l'extrait que vous avez donné les poissonniers, bien évidemment, en plein été,
1: oui,
0: étals de poissons.
1: Oui, on comprend, dans une ville...
0: Les arêtes qui traînaient ne devaient pas laisser une odeur particulièrement ragoûtante.
1: Non, bien sûr, dans une ville densément peuplée comme Paris. Mais là encore, hein, l'insalubrité va choquer le visiteur étranger. C'est le cas de Martin Lister, médecin et naturaliste anglais, qui va écrire en 1698 « Journey to Paris », sorte de carnet de voyage, dans lequel il consacre justement plusieurs passages sur l'état des rues à Paris.
2: La boue de Paris est la plus noire et la plus puante que j'ai jamais vue. Elle est si tenace qu'elle tache le linge de façon indélébile si on ne le lave pas immédiatement. Cette odeur vient du fait que les rues sont étroites et que le soleil n'y pénètre jamais pour sécher les immondices que les habitants y jettent sans cesse.
1: Description d'un Anglais, donc, en 1698, dans « A Journey to Paris ». Bon, heureusement, en terminant, les choses vont changer au 18e siècle, avec le développement de nouveaux courants hygiénistes, et le goût du bain qui, tout à coup, revient, même chez les nobles.
0: Oui, on constate effectivement, ça se traduit par exemple dans l'aménagement des hôtels particuliers ou des châteaux du XVIIIe siècle, que le goût du bain revient. Alors, ce n'est pas nécessairement pour des raisons d'hygiène, car on a toujours cette prévention, les conceptions médicales n'ayant pas beaucoup évolué depuis le XVIIe siècle, on se méfie toujours de l'eau, mais peut-être aussi par un certain libertinage, le plaisir du bain, on retrouve ça par exemple dans les romans libertins du XVIIIe siècle, le plaisir du bain est apprécié par une partie de la noblesse et ça se traduit effectivement par des aménagements particuliers, notamment des baignoires. On n'en est pas encore à prendre des douches, mais on a des baignoires ou également aussi des équipements qui permettent d'avoir une réserve d'eau avec un petit robinet pour avoir à côté de sa table de toilette pour avoir accès à de l'eau courante.
1: Oui. Ce qui existait, ben, j'en reviens encore, puis on va terminer là-dessus, à l'époque romaine, hein, des siècles plus tôt, comment aurait réagi un noble romain à Versailles? Entre Néron, par exemple, qui a fait construire des bains immenses à Rome, et Louis XIV sur sa chaise percée.
0: Voilà. Alors, il y avait aussi ce plaisir du bain. Hein. Et on est au XVIIe siècle, dans une époque où l'austérité des mœurs devient une constante fortement imposée, notamment par l'Église. Et donc, tous les plaisirs du corps, les plaisirs charnels, sont redoutés. Ce qui n'était pas le cas, par exemple, à Rome, ce qui est un peu moins le cas, par exemple, au XVIIIe siècle, dans certains milieux. L'aspect hygiénique, je ne crois pas entrer en ligne de compte. C'est plutôt, je dirais, le goût du bain. En n'oubliant pas aussi que souvent, ce qu'on appelait les étuves, et qui étaient assez nombreuses au Moyen-Âge et qui disparaissent au XVIe siècle, les étuves, c'était des lieux où on avait des bains chauffés, mais où on prenait aussi beaucoup de bains de vapeur, pas nécessairement en se trempant dans l'eau, profitant un peu comme les saunas aujourd'hui, si vous voulez. C'était un peu ce plaisir de se retrouver dans de la vapeur, dans de la chaleur, éventuellement dans se tremper dans l'eau.
1: Quoi. Ouais. Tout ça donc au Moyen-Âge, mais on l'a vu, bon, ça va disparaître, justement en raison notamment de la science et, vous l'avez dit, la religion, hein, cacher ce corps qu'on ne saurait voir. Mon invité, en tout cas, c'était passionnant, Didier Foucault. Il est professeur émérite d'histoire moderne à l'Université Toulouse Jean Jaurès. Il nous parlait depuis les studios de Radio France à Toulouse. Merci beaucoup d'avoir été là.
0: Et merci aussi pour votre invitation.
1: Merci également à toute l'équipe d'Aujourd'hui l'Histoire. Demain, on poursuit cette série spéciale « Le courant hygiéniste dans les villes et la propreté au tournant du 20e siècle ». Ici Maxime Coutier, merci d'avoir été là. Bonne soirée, à demain.
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10: Bonjour et bon jeudi 7 mai. Aujourd'hui, à l'émission, on revient sur une conférence qui a lieu à Vancouver qui parle de la traite des personnes. Et justement, il y a une campagne de sensibilisation pan-canadienne qui a été lancée. On en parle tout d'abord avec le journaliste William Burr qui s'est rendu à la conférence et ensuite avec Jenny-Laure Sully. Elle est organisatrice communautaire à la concertation des luttes contre l'exploitation sexuelle, un crime encore méconnu. Et également, on va recevoir Lisa Dominato, la conseillère municipale à Vancouver, puisque la ville a souligné aujourd'hui la journée de la santé mentale des enfants et des jeunes. Bonjour Caroline Cloutier.
11: Bonjour Rudy. Je vous parle de la province qui vient tout juste d'annoncer que finalement l'école secondaire de Tumbler Ridge, où il y a eu une fusillade, sera démolie et il y aura une toute nouvelle école pour les élèves.
10: Merci beaucoup Caroline. Fabienne Arrault, bonjour.
12: Bonjour. Écoutez, on a revu le soleil aujourd'hui, on s'y attendait pas,
10: ben
12: en fait,
10: oui.
12: En Grand Vancouver. Et demain, ce sera encore mitigé, on va dire. On prévoit plutôt des nuages.
10: Merci beaucoup, Fabienne. Aujourd'hui, Emeline Rifonac est avec nous. Bonjour, Emeline.
13: Bonjour, Rudy. Bonjour à tout le monde.
10: Et puis,
13: nous, on va faire voter les gens, pardon. Je vous regardais, j'étais subjuguée. On vous fait voter pour une mélodie pour le futur chant britanno-colombien. Donc, on vous fait choisir le chant francophone de la Colombie-Britannique, l'hymne.
10: Ben, restez avec nous, parce qu'on va les écouter dans quelques instants. Et puis, Emmanuel Corne-Bertrand, de la Fédération des francophones de la Colombie-Britannique, sera avec nous en fin d'émission. Et Megan Cooney est là. Bonjour, Megan.
14: Salut, Rudy. Oui, on va parler de la danse, parce que tu as rejoint Mehdi Walersky, le directeur artistique de Ballet BC, qui va nous parler de leur nouvelle pièce qui commence aujourd'hui jusqu'au 9 mai.
10: Merci beaucoup, Megan. Merci à vous d'être à l'écoute aujourd'hui. Ici Rudy Desjardins. Voici Panorama.

0: Eh bien, voilà une autre belle émission qui commence sous le signe de la bonne humeur, sous le soleil également. Alors, ça fait du bien tout cela. Par contre, en effet, oui, demain, là, ça se pourrait que ça soit un peu plus nuageux. Hein, Fabienne, je suis en train de regarder ça. C'est pas ensoleillé partout en province non plus.
1: Pas partout, pas tout le temps. Ouais, voilà, mais c'est pas grave.
0: C'est comme ça, ben oui. Fabienne, un peu plus tard également, vous allez nous parler d'un film. Vous êtes allée au cinéma hier.
1: Oui, j'ai été voir la suite du Devil Wears Prada, en fait. Mmh. Hein, le diable s'habille en Prada, et on en parle plus tard, en fait. Ouais. Intéressant.
0: OK, ben, si vous avez vu le film, partagez votre opinion avec nous. 604-662-6032. 604-662-6032. On poursuit également notre série sur les 40 ans d'Expo 86 avec l'historien Maurice Guibord et spécialiste des expositions universelles. Et aujourd'hui, on se rend à Canada Place. Hein, s'il y a bien un endroit qui symbolise Vancouver, qu'on voit sur plusieurs photos, c'est bel et bien Canada Place et ses voiles, un bâtiment imposant. On va aller avec Maurice Guibord se rappeler qu'est-ce qui se passait à Canada Place il y a 40 ans lors d'Expo 86. On vous le disait, ces chansons, est-ce que vous êtes prêts à les écouter? Parce que maintenant, vous savez, on a écrit le texte pour ce chant franco-colombien. Au départ, on l'appelait un hymne. Là, c'est rendu un chant franco-colombien. On a approuvé le texte et maintenant, il y a trois choix de mélodie. Vous pouvez voter en vous rendant au ffcb.ca. Il y a trois styles. Avant, je vais nommer les artistes qui ont participé. Trésor Ochudi, Elodie Orsay, Stephen Charles, Véronique Trudel, Marley Morales et Nathan Ngogo qui ont tous participé à l'élaboration de ces trois chants. Êtes-vous prêts? Faites du bruit!
2: Oui!
0: Alors, Mégane, faites jouer le premier chant.

0: Alors voilà, ça c'est le premier chant. Hey,
1: c'est pas mal, hein?
2: Je pourrais danser. Un arrangement musical, ouais. J'aime bien.
0: Je pourrais danser, c'est un peu folk. On se sent bohème dans l'âme également.
2: Oui, il y a quelque chose de britanno-colombien là-dedans.
1: Oui, on sent la côte ouest, au bord d'un feu de camp. On n'a pas le droit de faire, mais dans l'idée, en fait.
0: Ouais. L'escapade routière, le road trip, le coucher de soleil. Moi, je vois tout ça dans cette chanson-là.
2: On pourrait très bien écouter ça au volant d'une voiture en allant... skier ou en partant en voyage.
0: Moi, je pensais à la plage, là.
2: Oh, la plage aussi.
0: C'est encore en hiver.
2: C'est correct. C'est vrai, franchement, skier. on peut aller skier aussi. Mais ça va s'écouter à l'année.
0: À l'année longue, ce chant britanno-colombien. Alors, il y en a trois, c'était juste le premier, imaginez. On écoute le deuxième.

0: Ben là, on a une petite ambiance, c'est presque tropical,
1: oui,
0: un tout petit peu.
2: Oui, on a tout de suite plus chaud.
0: On a tout de suite plus chaud.
2: On pense plus à la plage qu'au ski là, avec ça.
3: Plus côté de l'eau, là.
2: Oui, ouais, hein, on se rafraîchit vraiment. Au bord de l'eau.
0: Moi, j'aime bien un peu aussi la modernité des rythmes également dans cette chanson-là. Et là, je vous rappelle que nous, à Radio-Canada, on a un devoir de neutralité. Donc, il faut être élogieux égal pour toutes les chansons. Alors, okay. Moi, je les aime toutes égales. Voilà, c'est dit. La troisième, soyez prêts. Là, vous allez voir, pour ceux qui aiment le rock'n'roll, ça déménage.

0: Ah là, on a de la grande diversité. Hein?
1: On a tourné le petit bouton de la distorsion, mais on est presque dans le country rock aussi. Ouais.
2: Mais c'est plus simple à retenir, là, quand on a un hymne ou un chant, vous savez. Il faut que les gens le retiennent et chantent avec. Mm-hmm. Ça, c'est un bon rythme, là.
1: Dans un stade, là, imaginez, quand on célèbre notre francophonie en Colombie-Britannique.
0: Ça va rocker.
1: Comme le dit Fabienne tout le temps, ça va rocker. Alors, rendez-vous au ffcb.ca pour voter pour votre chant britanno-colombien favori. Et vous pouvez également nous le signaler au 604-662-6032 parce qu'on va en parler un peu plus tard à l'émission justement avec Emmanuel Cornbertrand de la Fédération des francophones de la Colombie-Britannique. On va peut-être vous les faire réécouter également un petit peu plus tard. Caroline, donc aux actualités, la province a annoncé que l'école secondaire de Tumbler Ridge sera démolie.
0: Oui, l'établissement a été le théâtre, on s'en souvient, d'une fusillade de masse. Ça s'est passé en février. J.C. Van Rotseller, 18 ans, a battu sa mère et son frère chez elle avant de tuer par balle 5 élèves et un enseignant à l'école, d'en blesser aussi de nombreux autres. Alors, le premier ministre de la province aujourd'hui a assuré que les élèves ne seront pas obligés de retourner sur les lieux de ce drame. Il y a une nouvelle école secondaire qui sera construite. On ne sait pas où exactement, mais elle sera ailleurs dans la ville et elle sera construite le plus tôt possible. C'est ce à quoi David Eby s'est engagé.
1: Et puis à Vancouver, la fermeture d'une partie de la rue East Broadway devrait prendre fin sous peu.
0: Oui, c'est plus tôt que prévu. Alors, c'est une bonne nouvelle pour certains commerçants, mais quand même, le gouvernement a annoncé aujourd'hui qu'un autre tronçon de la rue Broadway à l'ouest de Maine, cette fois-ci, sera complètement fermé pour une partie de l'été, le compte-rendu d'Emma Hautecoeur.
3: We are established, but at the same time, I know it definitely affects our business.
4: Simon Salamé de l'entreprise Broadway Locksmith s'inquiète pour sa propre compagnie qui a pourtant les reins solides. De nombreux commerces rue Broadway ont souffert des travaux le long de l'artère névralgique liée à l'agrandissement de la ligne Millennium du SkyTrain.
3: I could see that it's devastating, especially for the smaller businesses.
4: Certains ont même dû fermer. Après une fermeture de 4 mois, le secteur d'East Broadway près de la rue Main devrait rouvrir partiellement le 20 mai. Et les 4 voies d'ici juillet. Mais la prochaine étape et dernière, selon le gouvernement, est une autre fermeture complète, cette fois sur West Broadway, entre les rues Cambie et Alberta. La circulation sera détournée sur la 8e avenue, avec comme conséquence de ralentir à nouveau les affaires, déplore Simon Salamé.
3: It will turn away a lot of business, I feel.
4: Le ministre des Transports, Mike Farnworth, insiste sur le fait que les fermetures complètes par tronçon ont l'avantage d'accélérer le chantier.
5: It's almost finished. It's cutting the time of delay down. From 14 months down to 6 months.
4: Elles ont permis, selon lui, de réduire de 50% la durée des travaux à l'intersection Main et Broadway et de 14 à 6 mois à l'entour de la station Broadway City Hall. Ici Emma Hautecoeur, Radio-Canada, Vancouver.
1: Et puis les feux de camp sont déjà interdits à partir d'aujourd'hui dans la plupart des secteurs du service de prévention des incendies.
0: Oui, Rudy, ça concerne le Grand Vancouver, la côte Sunshine et l'île de Vancouver. Idaguaï en est exclu pour le moment. Alors, c'est une décision qui a été prise en raison évidemment des températures qui sont anormalement chaudes. Ça soulève des inquiétudes par rapport à la sécheresse. Alors, quiconque viole cette interdiction de faire des feux de camp est passible quand même d'une amende significative et parfois, en fait, dans certains cas, ça pourrait même être une peine de prison. Alors, il faut savoir.
1: Pas de feu, voilà.
0: Pas de feu.
1: Merci beaucoup, Caroline.
0: Je vous en prie.
1: Fabienne, côté météo, un petit retour du soleil cet après-midi.
6: Oui, on l'a vu, en fait. On ne l'attendait pas forcément aussitôt, mais c'était un ciel variable qui s'était installé. Demain, on retrouve toutefois les nuages principalement, même quelques risques de bruine pour Vancouver et la vallée du Fraser. On parle de température autour de 17 degrés. Toutefois, pour ce qui est d'Abbotsford, on devrait revoir aussi des éclaircies en fin d'après-midi demain. Pour Whistler, c'est des nuages aussi, des risques d'averses même aussi en après-midi, maximum de 16. Des nuages prévus du côté de Kamloops et Kelowna avec une température de 22. Pour Prince George, ça va s'ennuager demain matin. On a aussi des risques d'averses en après-midi, maximum de 18. Pour Terrace, des nuages avec des risques d'averses là aussi en après-midi avec un maximum de 14. À Kitimat, c'est de la pluie intermittente garantie pour la journée avec un maximum de 12 degrés. Sur l'île de Vancouver, Tofino, des nuages, des risques d'averse, maximum de 12. Des nuages aussi du côté de Nanaimo et Victoria avec des températures autour de 17. Et au territoire, à Dawson, on parle d'un ciel variable avec 14 degrés. Et à Whitehorse, on sera sous les nuages avec un maximum de 9 degrés.
1: Merci beaucoup, Fabienne. Et puis à la circulation au centre-ville de Victoria sur la rue Blanchard, près de l'avenue Pandora et Johnston Street. C'est un peu lent dans ce secteur. Sur la Transcanadienne, déjà, ça ralentit à la hauteur un peu avant Telecom Road et près de l'avenue McKenzie. D'ailleurs, l'accès à la Transcanadienne à partir de l'avenue McKenzie, c'est le même scénario que tous les jours. Là, c'est très lent dans ce secteur. North Vancouver, direction est, vraiment une bonne congestion qui débute avant l'avenue Longdale jusqu'au pont Ironworker. Au sud du pont, c'est dense, mais ça demeure fluide jusqu'à l'avenue Kensington. Là, quelques ralentissements par la suite, ça roule beaucoup mieux. L'entrée et la sortie du centre-ville, pour l'instant, pas de problème. Même chose à Richmond, Delta ou Surrey.
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1: Et puis, Ballet BC clôture sa saison dès ce soir jusqu'au 9 mai avec le spectacle Unity. C'est présenté au théâtre Queen Elizabeth. C'est le retour du duo chorégraphique de renommée internationale, Bobby Jean Smith et Orr Schreiber. J'en ai parlé avec Mehdi Valersky, le chorégraphe et directeur artistique de Ballet BC, que je suis allé rencontrer au théâtre Queen Elizabeth. Bonjour Mehdi.
8: Bonjour.
1: Mehdi, on se prépare pour la première de Unity, le plus récent spectacle de ballet BC qui va clôturer la saison. C'est présenté du 7 au 9 mai. Parlez-nous un peu de Unity. Qu'est-ce que c'est, Unity?
8: Alors, Unity, c'est une soirée complète que l'on présente, qu'on m'a présenté ce jeudi. C'est une nouvelle création qui a été créée pour les 20 danseurs de la compagnie par Bobby Jean Smith et Orr Schreiber. C'est un duo, un couple, en fait. Ils ont déjà créé pour Ballet BC il y a deux saisons une pièce qui s'appelait Obsidian et qui a été un vrai succès et puis une très, très belle rencontre avec les danseurs de la compagnie. Et donc, on a envisagé une soirée complète dédiée à leur travail. Ils ont commencé à créer la pièce en hiver dernier, en décembre. Ils sont venus pendant quelques semaines. Et puis là, on arrive à la fin du temps qu'ils ont dans le studio. Et on est sur scène aujourd'hui donc pour présenter Four Glass, donc une pièce d'une heure vingt environ avec un entracte. Et sur une musique de Philip Glass, avec qui ils ont l'habitude de travailler depuis pas mal d'années déjà, parce qu'ils adorent son travail.
1: Donc, deuxième collaboration, vous l'avez dit, avec Bobby Jean Smith et Orr Schreiber, dans un temps relativement court. Qu'est-ce qui a mené à cette collaboration de nouveau avec ces deux chorégraphes?
8: Alors en fait, moi je connaissais le travail de Bobby Jenner depuis pas mal d'années. Déjà je les connaissais en tant que danseur quand ils étaient à la Batsheva Dance Company, donc incroyable artiste. Et puis j'ai découvert leur travail chorégraphique aussi au fur et à mesure. Et on a envisagé donc une pièce courte pour commencer, donc une pièce de 20 minutes qu'ils ont créée il y a deux saisons. Et dès le début du travail avec les danseurs dans le studio, c'était évident que c'était un match made in heaven. Et donc, quand il y a une rencontre comme ça, qui une rencontre aussi forte, et puis une rencontre qui permet aussi de créer des choses nouvelles, et puis d'apporter une culture comme ça, et très spécifique et très ouverte dans le studio, bah on a envie que ça continue, on a envie que ça évolue. Donc, on a discuté, et puis je leur ai proposé une soirée entière, et ils étaient ravis. Et d'ailleurs, ils viennent d'être nommés chorégraphes en résidence à Ballet BC, donc pour les chiens, pour les cinq prochaines saisons, ils vont créer trois nouvelles pièces pour la compagnie. Donc une superbe rencontre et puis un super travail que le public va découvrir au fur et à mesure. Mais donc oui, c'est vraiment, je pense qu'il y a eu Au niveau des danseurs, déjà, le fait de travailler avec eux, ça a ouvert des nouvelles portes, parce que c'est un travail très collaboratif, les danseurs participent, ils créent du matériel chorégraphique, donc la pièce leur appartient autant qu'elle appartient au chorégraphe, et ça c'est très important pour eux, et puis aussi pour la vision de la compagnie, parce qu'on est une compagnie qui a un focus sur la création et sur la collaboration, donc vraiment parfait, quoi.
9: Et est-ce qu'on peut parler d'un ballet à grand déploiement? Les 20 danseurs seront sur scène, le quatuor également, qui va interpréter la musique, le quatuor Microcosmos aussi. Comment on planifie un grand déploiement comme ça?
8: Oh, c'est pas mal de... C'est beaucoup de mois de travail. En fait, au début, ils ont pensé à la musique donc, de Mishima, de Philip Glass, et puis tout de suite, moi, je leur ai parlé de la musique live, parce que c'est toujours quelque chose d'assez spécial, en fait, de rajouter les musiciens sur scène avec les danseurs, ça crée tout un univers complètement différent. Donc ils étaient ravis, ça a pris pas mal de temps pour trouver le string quartet, et puis donc cette création, une soirée entière, ça a demandé beaucoup de semaines de travail, donc 5 à 6 semaines en novembre et en décembre dernier, et puis là encore quelques semaines. Ils ont aussi un stager qui est venu avec eux, qui a permis de maintenir le travail pendant la période où ils étaient en train de chorégraphier pour d'autres compagnies. Mais oui, c'est énorme, en fait, avoir 20 danseurs sur scène. Et puis aussi, les risques qu'il peut y avoir. On a un danseur, la semaine dernière, malheureusement, qui s'est blessé. Donc, il a fallu le remplacer au dernier moment. Mais ça crée quelque chose de très spécial au niveau du groupe, parce que ça les unit tous. Et puis, il y a comme un... Oui, il y a comme
9: une unité.
8: Exactement, une unité, voilà, merci. Ça crée une unité de groupe qui est très belle à sentir dans le studio et puis à voir sur scène.

0: Philoplas, qui est un compositeur contemporain, qui joue beaucoup avec les répétitions pour créer une espèce de stress, une tension. Mais dans la bande sonore du film Mishima, je trouve qu'il y a également beaucoup de moments où on relâche, justement, où on respire. Est-ce que vous sentez ça aussi dans la chorégraphie, en lien avec la musique?
1: Oui, complètement. Ils ont travaillé sur le rituel, donc des choses, le travail de répétition qui est très fort aussi dans la musique de Philip Glass. Mais il y a du romantisme, il y a du drame, et puis il y a aussi des parties silencieuses. En fait, il y en a à peu près 10 minutes de chorégraphie qui se font dans le silence avant que la musique de Philip revienne. Donc, c'est un beau mélange d'univers, un beau mélange de qualité sonore et puis un parcours, je pense, musical qui est très riche.
0: Vous parliez tout à l'heure de cette unité-là que ça a créé au sein du groupe, la participation, la collaboration entre les danseurs, les chorégraphes. Vous allez l'année prochaine, c'est votre dernière année au sein de Ballet BC. Est-ce que c'est un peu votre marque de commerce que vous voulez laisser à Ballet BC, cet esprit-là?
1: Oui, j'aimerais en fait. Je pense que c'est important aujourd'hui pour des compagnies, surtout une compagnie qui n'est pas hiérarchique. Nous, on n'a pas de danseurs solistes, ils sont tous égaux. Donc de créer des pièces où ils collaborent entre eux. Donc c'est quelque chose, oui, évidemment, que j'aimerais laisser. Mais après, on va voir quelle sera la vision de mon successeur, pardon. Oui, on va voir quel sera l'avenir de la compagnie. Mais je pense que c'est quelque chose d'important aujourd'hui. Et puis les danseurs adorent travailler comme ça. Donc on verra.
0: On aura un aperçu également de la saison 2026-2027 de Ballet BC, donc votre dernière saison à titre de chorégraphe et directeur artistique. Qu'est-ce que vous nous réservez?
1: Alors, ça va être une saison assez spéciale. Évidemment, on célèbre les 40 ans de la compagnie. Donc, le premier programme, ça va être une soirée complète encore avec deux chorégraphes avec lesquels on a travaillé il y a quelques années, deux chorégraphes hollandais. Ensuite, le deuxième programme, ce qui va être spécial, c'est qu'on va ouvrir le jeudi et le vendredi avec une nouvelle création que je vais créer, et puis aussi un travail de William Forsythe, qui est basé sur l'improvisation. Et puis, il y aura le retour d'Obsidian de Bobby Enor. Et puis, le samedi, on va avoir un duo, un guest de National Ballet of Canada. Et il va y avoir aussi une nouvelle création de nos deux chorégraphes en résidence, Margaret Grenier et Star Murenko, qui sont des chorégraphes autochtones. Et le grand final, le spectacle qui va clôturer la saison, c'est une soirée complète de la chorégraphe qui vient de Vancouver, Crystal Pite. Donc, assez spécial pour finir cette saison et pour finir aussi, moi, ma saison en tant que directeur artistique.
0: Ouais. Je suis certain qu'on aura le plaisir d'en reparler certainement l'an prochain. Pour l'instant, on vous laisse apprécier ces derniers moments. Bon, il vous reste une bonne année quand même encore et beaucoup de travail, je pense, hein, pour Unity encore aujourd'hui. Sur quoi on travaille à la veille, justement, comme ça, là, de la première?
1: Alors, on travaille surtout sur les lumières, sur la scénographie et puis le travail avec les musiciens, parce qu'on les a eus la semaine dernière dans le studio pendant 2 jours. Donc 2 jours, c'est assez court pour mettre tout ça en place. Et puis, il y a quand même il y a des connexions entre les danseurs, les musiciens. Donc là, on fait le focus sur ça. C'est mettre la pièce en scène. Il y a les costumes aussi, mais bon, je pense que là, on est quand même pas mal... On a quand même fini le travail des costumes, mais c'est surtout les lumières. Et puis c'est voir la soirée en entier, parce qu'en général, on fait les répétitions, on répète la première partie et la deuxième partie, mais là, mettre tout ensemble, c'est complètement différent, donc on peaufine.

0: Ben voilà la musique, on en a parlé, hein, du compositeur Philippe Glass qui sera interprété dès ce soir lors de la première de Unity, la dernière création de Ballet BC hein, pour cette saison. Ça commence ce soir, c'est jusqu'au 9 mai et c'est présenté au théâtre Queen Elizabeth.
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0: Bonjour Jennifer.
2: Bonjour Rudy.
0: Ce soir, qu'est-ce que vous nous réservez au Téléjournal?
2: C'est une émission qui sera très remplie. On va débuter le Téléjournal en parlant de cette nouvelle de dernière heure qui est tombée cet après-midi, comme quoi Tumbler Ridge va avoir une nouvelle école secondaire. Celle où la fusillade du 10 février dernier a eu lieu sera démolie. On vient d'apprendre ça. David Eby en a fait l'annonce à Victoria. On va également se pencher sur le sujet délicat de la traite de personnes. C'est un phénomène qui est en augmentation lors de grands événements sportifs. Donc, à un peu plus d'un mois de la Coupe du monde de soccer, de la FIFA, il y a des organismes qui veulent conscientiser les gens à cette réalité et qui mettent en branle également une importante campagne de sensibilisation. Et en fait, ça fait un petit peu plus de 2 ans que la province de la Colombie-Britannique a mis en place sa politique sur les services en français. Alors, on se questionne, qu'est-ce qu'il y en est aujourd'hui? Et pour répondre à nos questions, on aura la directrice générale de la Fédération des francophones de la Colombie-Britannique, Emmanuelle Corne-Bertrand. Elle sera en studio avec nous.
0: Ben voilà, vous l'avez bien dit. C'est rempli, cette émission, ce soir.
2: Et ce n'est pas tout.
0: Non?
2: Saviez-vous qu'il y a un petit chat dans l'est de Vancouver, un chat qui s'appelle Nigel, qui monopolise l'attention du voisinage.
0: Mais qu'est-ce qu'il a fait?
2: Bien, apparemment, il est un favori.
0: Il est trop mignon.
2: Il se promène dans plusieurs allées, il va dans plusieurs maisons. Et puis, bon, il y a certaines personnes qui se sont plaintes, qui n'étaient pas très contentes de ça. Mais la communauté s'est ralliée. Et sur des poteaux électriques, il y a plein d'œuvres d'art sur des bouts de carton là, à l'effigie de Nigel. Mais par contre, BC Hydro rappelle qu'il est dangereux d'installer ce genre de petites œuvres d'art, en les clouant ou en les agrafant, là, étant donné que ça peut nuire au travail des employés qui peuvent faire l'entretien du réseau.
0: Ça ferait un beau film, un chat de ruelle, Vancouver, Nigel. Mais bon, faut se souvenir que Nigel est probablement un tueur d'oiseaux. Alors... Je l'ai dit, voilà, on sait, les chats tuent d'oiseaux chaque
2: année.
0: Mais
2: on ne peut pas confirmer cette information à propos de Nigel. Encore, on sait juste que des pancartes sont
0: déficients. Ça n'a pas été confirmé, en effet. Oui. On attend d'avoir deux sources
2: Exactement.
0: pour le faire. Merci beaucoup, Jennifer, à ce soir.
2: Merci, Rudy.

0: Bon, on me dit que Nigel serait très pacifique et qu'il rentre à l'intérieur des maisons des gens. Il n'est pas dans les ruelles pour faire des ravages dans la faune et la flore naturelle de Vancouver. Non, mais j'avais déjà vu passer la statistique. C'est assez ahurissant annuellement le nombre d'oiseaux qui sont tués par les chats en liberté, malheureusement. On les aime les chats, mais on aime les oiseaux aussi. Puis dans la balance, il y en a un qui est plus important pour l'écosystème que l'autre. Alors voilà, c'était mon opinion pour la journée. À venir, c'est pas mon opinion que vous allez entendre, c'est celle de Tasha Karedine, qui est la chroniqueuse post-média. On va parler politique fédérale, comme on le fait chaque jeudi avec Tasha. C'est passé beaucoup de choses. Tout d'abord, Pierre Poilievre, le chef conservateur, a donné ce matin un discours à la conférence conservatrice, le Canada Strong and Free, où il a dit qu'il ne changera pas son style. Il va pas se dénaturer pour plaire aux élites libérales. Ce sont ses mots. Et ça, même si sa popularité au sein du Parti conservateur ou des gens qui ont voté conservateur est en baisse selon un plus récent sondage. On va beaucoup parler de l'Alberta puisque Mark Carney il serait demain là, justement pour parler avec Daniel Smith. Est-ce qu'il y aura une annonce puisqu'aujourd'hui CBC nous apprenait que Ottawa va faciliter l'approbation des projets liés aux ressources naturelles, faciliter et accélérer ces projets-là. Puis puisqu'on sera en Alberta, on va parler également de ce référendum qui se prépare. Mark Carney qui a trempé la petite orteille dans le discours justement en disant que la question référendaire en Alberta devra respecter la loi sur la clarté. C'était pas juste pour le Québec, la loi sur la clarté, c'était pour tous les référendums qui pourraient avoir lieu au Canada. Donc, avec Tasha, on va parler de tout ça. Alors, ça risque d'être bien. Puis, un peu plus tard également, on va parler du chant britanno-colombien, Emeline.
1: Ben oui, on va recevoir Emmanuelle Corne-Bertrand, qui est la directrice générale de la Fédération des francophones de la Colombie-Britannique, qui porte ce projet-là. Elle vient nous voir vers 17h35 tout à l'heure, Rudy.
0: Oui, puis si vous voulez les écouter tout de suite, ben rendez-vous au ffcb.ca. Et sinon, on va les refaire rejouer un petit peu plus tard à l'émission.
1: Oui, il y a trois options de mélodie, donc choisissez.
0: Toutes bonnes. Voilà. Oui. Voici les actualités. 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
5: Bonsoir, ici Rebecca Kwan. Voici les informations.
6: The old school will be removed and a new school, a high school, a secondary school, will be built on a new site in Tumbler Ridge.
5: Le premier ministre de la Colombie-Britannique, David Eby, vient d'annoncer que l'école secondaire de Tumbler Ridge, où s'est déroulée la tuerie de masse en février, sera démolie. Une nouvelle école secondaire sera construite dans la communauté. Benoît Ferradini a les détails.
7: C'est la communauté de Tumbler Ridge et les familles des victimes qui ont conseillé de détruire l'école secondaire où 5 élèves et une éducatrice ont été tués et 25 personnes blessées. Le premier ministre David Eby et la ministre de l'Éducation Lisa Baer en ont fait l'annonce lors d'une conférence de presse de dernière minute, jeudi après-midi à Victoria. Ils ont confirmé que la commission scolaire locale doit soumettre le plan d'une nouvelle école à la communauté avant la fin de l'année. Cette nouvelle école secondaire sera construite sur un autre terrain. Et il n'a pas encore été décidé de la manière dont sera utilisé le terrain de l'école détruite. Pour la ministre de l'Éducation, le choix de détruire l'école où s'est déroulé le drame était évident pour tous, parce qu'elle est visible de loin dans cette petite ville de 2600 résidents. Les constructions d'écoles peuvent prendre du temps. La province s'est engagée à accélérer les délais habituels et la question du financement n'a pas encore été réglée. En attendant, les élèves continueront à aller à l'école dans des classes temporaires portatives dont de nouveaux modèles plus confortables viennent d'être installés. Ici Benoît Ferradini, Radio-Canada, Vancouver.
5: Au Québec, Charles Milliard a annoncé que la députée Sona Lacoyanne-Olivier demeurera exclue du caucus libéral. Le chef du PLQ ajoute qu'elle ne pourra pas se présenter sous la bannière lors des prochaines élections. L'élu de Chomedey a été sévèrement blâmé dans un rapport du commissaire à l'éthique déposé ce matin portant sur la campagne de Pablo Rodriguez à la direction du parti. L'enquête confirme que les ressources du bureau de circonscription de Sona Lacoyanne-Olivier ont bel et bien été utilisés à des fins partisanes entre les mois d'avril et de juin 2025. La commissaire à l'éthique suggère d'imposer une pénalité financière de 8 000 $ à la députée. Le projet de loi déposé ce matin à l'Assemblée nationale pour créer deux circonscriptions n'a pas été adopté aujourd'hui car le député indépendant de Saint-Jérôme, Youri Chassin, s'y est opposé. Le gouvernement et les partis d'opposition s'étaient entendus pour aller de l'avant, mais l'appui unanime des députés était requis pour une adoption accélérée. Youri Chassin explique avoir voté à contre-courant car il estime que seule la commission de représentation électorale a le pouvoir de dessiner la carte électorale afin d'éviter toute partisanerie. Le voici.
8: Sur le fond, ça se défend. En fait, ça se défend très bien de sauver un comté en Gaspésie. C'est une région qui passerait de 3 à 2. On se comprend avec des territoires immenses. Moi, je pense qu'il faut le faire. C'est évidemment pas le même critère qui serait utilisé pour sauver un comté à Montréal. On se comprend? Donc, il faut réfléchir aux critères. Quand? Bien, on les a fixés, les critères, comme élus. On a aussi donné un mandat à la commission de représentation électorale de faire cet exercice-là avec les critères.
5: Le texte de loi devra donc être adopté selon les procédures normales d'ici au 12 juin, ce qui fera passer le nombre de sièges de 125 à 127 aux élections d'octobre. L'armée américaine affirme avoir ciblé des installations militaires iraniennes après que 3 de ses navires ont été attaqués en traversant le détroit d'Ormuz. L'Iran accuse par ailleurs Washington de violer le cessez-le-feu en vigueur dans la région. Les efforts diplomatiques se poursuivent néanmoins pour résoudre le conflit. Les autorités iraniennes devraient répondre sous peu à la contre-offre américaine destinée à mettre fin à la guerre entre les deux pays. Et puis en terminant, l'Agence des services frontaliers du Canada a déployé dans les dernières semaines ses premières équipes de maîtres chiens détecteurs spécialisés en fentanyl. Le fentanyl a été le tout premier motif de l'administration Trump pour imposer des tarifs douaniers au Canada et au Mexique. Pourtant, les douaniers canadiens ont effectué un nombre record de fouilles l'an dernier d'armes et de drogues grâce aux chiens détecteurs qui sont de plus en plus nombreux à la frontière. Pascal Robida a préparé ce qui suit.
9: Jack aboie de bonheur en voyant Patrick Nguyen, son maître chien. Il est l'un des chiens détecteurs de l'Agence des services frontaliers du Canada. Et au cours des derniers mois, la FFC a augmenté ses unités canines à 80 le long de la frontière canadienne. Patrick Nguyen est jumelé à son chien détecteur depuis 4 ans.
10: On fouille souvent les cabines d'avion après que les gens soient sortis, mais aussi avant que les gens rentrent. On fouille aussi l'importation, l'exportation, les soutes de valises. Lors de ma dernière grosse saisie à l'aéroport de Montréal, on a découvert du cannabis qui était scellé sous vide à peu près 3 fois.
9: 1,3 milliard ont été investis par Ottawa pour sécuriser davantage la frontière contre le trafic d'armes et de drogue. La FFC a touché près de 350 millions de l'enveloppe, ce qui a permis d'augmenter le nombre de fouilles avec chiens détecteurs de 31 600 en 2024 à 34 800 en 2025. Une hausse record de 10%, explique l'ancien sous-commissaire à la GRC, Pierre-Yves Bourdois.
11: Les chiens peuvent détecter des choses que même la plus haute technologie ne peut pas. Donc, dans ce contexte-là, il est certain que l'investissement pour les unités canines rapporte déjà considérablement pour la sécurité des Canadiens.
9: Au cours du dernier mois, d'autres chiens, cette fois spécialisés en détection du fentanyl, ont été ajoutés aux unités canines. Ici Pascal Robida, Radio-Canada, Montréal.
5: C'est ce qui conclut les informations.
12: Bon jeudi 7 mai, Rudy Desjardins avec vous en Colombie-Britannique et au Yukon. 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

0: Et j'espère que vous allez bien en ce jeudi. Hein. La journée a commencé sous les nuages, mais là, au centre-ville, il y a de belles éclaircies. Il fait beau et il fait chaud. Je vous donnerai les détails météo, puisque demain, il pourrait encore y avoir un petit peu de pluie ou en tout cas de la grisaille sur plusieurs secteurs de la province. À venir dans cette deuxième heure d'émission, on poursuit notre tournée des sites emblématiques d'Expo 86 à Vancouver avec Maurice Guibord, l'historien et également spécialiste des expositions universelles. On s'est laissé pousser par le vent jusqu'à Canada Place, qui demeure encore aujourd'hui un endroit phare à Vancouver. Donc, on va parler avec Maurice. Hein. Qu'est-ce qu'on retrouvait il y a 40 ans à Canada Place, ici à Vancouver, lors d'Expo 86? Et puis aussi, il y a Tasha Karedine, la chroniqueuse politique pour les journaux de Postmédia, qui est avec nous dans quelques instants pour analyser la politique fédérale. Si vous voulez réagir à ses propos, hein, parce que souvent, sa chronique fait réagir. Le 604-662-6032 pour nous joindre par texto. 604-662-6032. La conseillère municipale à Vancouver, Lisa Dominato, sera avec nous puisqu'aujourd'hui, Vancouver a souligné la journée de la santé mentale des enfants et des jeunes. Et d'ailleurs, Vancouver va souligner chaque 7 mai maintenant cette journée. Alors, on en parlera avec Lisa Dominato. Et à la demi-heure, Caroline Cloutier sera avec nous.
1: Oui, je vais vous parler de WorkSafe BC qui a donné une amende de 170 000 $ à la région métropolitaine de Vancouver. C'est relativement à un travailleur qui s'est gravement blessé. Je vous parle aussi du gouvernement du Yukon qui alerte ses résidents sur les niveaux d'eau et les débits printaniers qui sont particulièrement élevés cette année. On sait que le Yukon a reçu beaucoup de neige cette année. Et je vous parle aussi d'une marmotte à ventre jaune qui a surpris un chercheur sur le campus de l'Université du Nord de la Colombie-Britannique à Prince-George. C'est une marmotte qu'on retrouve davantage dans le sud et pour la première fois, on l'a vu à cette latitude de Prince-George.
0: On ne sait pas trop comment réagir, s'il faut s'en réjouir ou non. Est-ce que c'est une bonne nouvelle ou elle n'a pas d'affaire là? Et
1: elle
0: n'a
1: pas d'affaire là, je vous dirais.
0: Eh bien, sinon, moi, dans mon jeu détecteur de mensonges, là, j'ai déjà mangé de la marmotte.
1: Oui?
0: Oui.
1: Ben, c'est possible.
0: C'était délicieux. C'était pas c'était au Canada, par exemple. Okay. C'était en Mongolie.
1: Ah, en Mongolie,
0: et,
1: OK.
0: C'est ça, il y a des Mongols qui étaient arrivés avec une chaudière remplie de marmotte bouillie. Et en fait, c'est un goût qui se rapproche beaucoup de celui du castor.
1: Ah bon, ben j'ai jamais goûté le castor.
0: Ben ça, il fallait aller à l'Expo Nature de Baie-Comeau, ma ville natale, où l'Association des trappeurs de Baie-Comeau faisait goûter le castor.
1: Donc c'est extrêmement rare.
0: Extrêmement gras.
1: Gras aussi.
0: C'est gras. Okay. C'est gras. C'est très gras.
1: La marmotte aussi?
0: La marmotte aussi. Okay. Ça se ressemble, la marmotte. Hein?
1: Oui, c'est vrai. Là. J'avoue, ça se ressemble. Bon. Oui.
0: Mais je ne sais pas, avec une petite marinade, un petit vin rouge.
1: Ben oui.
0: Mais bon, on n'a pas le droit en Colombie-Britannique.
1: Non.
0: C'est dit.
1: Oui.
0: Je n'étais pas ici. Là-bas, ils n'ont pas de problème avec ça, exactement.
1: Vous étiez loin d'ici.
0: J'étais assez loin. Merci beaucoup, Caroline.
1: Je vous en prie.
0: Météo aujourd'hui, bon, vous le voyez, il y a peut-être un petit soleil à l'extérieur. Demain, c'est le retour de la grisaille avec de faibles risques de bruine intermittente pour Vancouver, 17, même chose dans la vallée du Fraser, 16 à Whistler, là aussi. 17 degrés, c'est nuageux à Victoria, 18 pour Nanaimo, 17 à Comox, il n'y a pas de pluie, mais c'est couvert, là. Tofino, 60% de bruine intermittente ou de pluie avec 12. Kamloops, c'est nuageux, tout comme à Kelowna, maximum de 22. À Prince-George, un maximum de 18. On a 40% de possibilité d'averse. Kitimat et Terrasse, entre 12 et 14 degrés et de la pluie. Dawson Creek, un ennuagement est prévu avec 17 au thermomètre. Et à Whitehorse, ça demeure généralement nuageux et un maximum de 9 degrés. Pour la circulation, c'est très lent à North Vancouver sur la transcanadienne vers le pont Iron Worker. Et au sud du pont également, il y a une bonne congestion, au moins jusqu'à l'avenue Kensington, dans l'est de Burnaby. Ailleurs, ça roule généralement bien dans le Grand Vancouver. Pour ce qui est de Victoria et Saanich, les ralentissements habituels, là, c'est particulièrement marqué à l'approche de l'avenue Télécom sur la Transcanadienne et tout près de l'avenue Mackenzie.
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0: Une nouvelle gouverneure générale, un référendum bientôt en Alberta et un chef conservateur qui s'accroche. Beaucoup de sujets aujourd'hui à discuter avec la chroniqueuse politique pour Post Média, Tasha Keredine. Bonjour Tasha.
2: Bonjour Rudy.
0: Ben, commençons avec le plus récent, Pierre Poilievre qui a donné un discours aujourd'hui à la conférence Canada Strong and Free Network. En gros, il ne changera pas son style ou la nature de ses discours pour plaire aux élites libérales. C'est ce qu'il a dit. Donc, il s'accroche, il veut rester en poste comme chef du Parti conservateur.
2: Absolument. Ces mots, les élites libérales dans cette ville, il parle d'Ottawa, mais il parle en général, je pense, et il veut s'accrocher au parti, il veut l'amener aux prochaines élections. Mais ces élections ne vont pas être pour longtemps, probablement, on le dit, parce que M. Carney a sa majorité. Alors, reste à voir si le parti est du même opinion que M. Poilievre. C'était assez bien accueilli, mais c'est une foule assez partisane aussi. Strong and Free Conference, c'est justement c'est les conservateurs de partout au pays qui s'en viennent pour être avec les leurs essentiellement.
0: Oui. Il est encore apprécié au sein des conservateurs, même si sa popularité est en baisse. Là, il y a un sondage récemment de l'Institut Angus Reid auprès des gens qui ont voté conservateur, qui 57% le voient encore là, comme chef, mais c'était quand même 68% au mois d'août dernier. Donc, ça a quand même baissé beaucoup. Justement, est-ce que le fait que l'élection soit dans 3 ans, là, finalement, est-ce que ça lui donne pas du temps pour revoir son leadership et se refaire une popularité?
2: Ben c'est ça. Il y a 3 ans pour se refaire, mais il veut pas se refaire. Alors, ça pose la question, est-ce que le parti va être content avec Pierre Poilievre version 1, s'il n'y a pas de Pierre Poilievre version 2? Et c'est pas sûr que c'est le membership peut être d'un bord, mais le caucus peut avoir le pouvoir de le désuéter de ses fonctions. Et déjà, il y a des rumeurs sorties dans la revue Politico, c'est pas le seul, mais qui a dit à ce fameux congrès Strong and Free, il y a un paquet de monde qui pourrait faire leader au lieu de Pierre Poilievre. Ils ont mentionné Jason Kenney, Lisa Raitt, ils ont mentionné des députés comme Jamil Givani, Shovla Majumder, même le clan Mulroney, mais je pense pas qu'il y ait des Mulroney là en fin de cette semaine, mais peut-être j'ai tort. Mais en tout cas, il y a d'autres prétendants au trône qui sont déjà, on discute déjà de ça. Alors, pour M. Poilievre, il a beau à dire, bon, c'est moi, mais peut-être il y a des gens qui ont des différentes idées.
0: Ben justement, Tasha, je me rappelle, lorsqu'on a fait notre revue de l'année 2025, on s'était dit, en 2026, ce sera une année référendaire. Et là, les partisans du oui en Alberta ont déposé leur pétition avec le nombre de signatures requises. Bon, là, il y a une enquête à savoir s'il y a des listes de voteurs en Alberta qui auraient été partagées avec le clan du oui ou non. Là, des informations en plus, les informations de Jason Kenney qui auraient été publiées également. Jason Kenney, là, est-ce qu'il est en train de s'ériger comme le chef du non dans ce référendum-là? Puis qu'est-ce que ça veut dire pour son avenir politique?
2: Bien, c'est très intéressant parce que Jason Kenney, c'est un des noms qui circule comme peut-être un chef conservateur. Il a été aussi le premier ministre de la province et un ministre fédéral conservateur et un grand fédéraliste. Alors, intéressant que ce rôle-là, il a dit qu'il y a 2 organisations qui vont être dévoilées bientôt pour appuyer le camp fédéraliste en Alberta. Est-ce qu'il va être dans ces organisations? C'est ce que moi, je me demandais. Ou s'il n'y a pas de titre officiel, mais certainement, il se positionne comme le capitaine Canada, le chauffeur de l'autobus du nom. C'est intéressant parce que ça lui positionne aussi, ça lui donne une plateforme pour parler d'enjeux fédéraux. Si jamais il voulait se lancer dans une course fédérale, son profil est très mal rehaussé par cette situation. Mais c'est désolant que ces informations soient publiques. Ça fait peur un peu parce que justement, il a dit « all the crazies » en Alberta aurait ces informations-là. Il a pas mâché ses mots. Parce que justement, cette question, il y a beaucoup de tension autour de cette question séparatiste.
0: Ouais. Il avait utilisé les mêmes mots d'ailleurs quand il a démissionné de son poste de premier ministre de la province.
2: Ouais.
0: Hein? C'est pas la première fois. Donc, Jason Kenney en Jean Charest.
2: Non, c'est pas, ils sont toujours là. Ouais. Ils sont toujours là, ces gens-là.
0: Jean Charest 2.0, donc, pour Jason Kenney. Il est pas frisé.
2: Non.
0: Bon. Mark Carney s'est aussi un peu immiscé dans le dossier lorsqu'on lui en a parlé cette semaine. Il a dit, écoutez, il va falloir qu'en Alberta, s'il y a un référendum, qu'on suive la loi fédérale sur la clarté. Rappelons-nous qu'il avait été adopté après le référendum au Québec en 1995. Une loi, donc, qui s'applique partout au Canada, là, pas seulement au Québec. Donc, Ottawa doit prouver la question. Et aussi, on doit répondre à la fameuse question, qu'est-ce qu'une majorité claire, là, si le oui l'emporte? Est-ce que pour Ottawa, ça commence à être vrai, là, la question référendaire là, en Alberta.
2: Oui, mais je ne sais pas si utiliser cette arme-là à ce stade-ci est une bonne idée parce que la question sur la clarté est survenue parce que le Québec avait des questions qui étaient, on disait, un peu ambiguës. Souveraineté association, souveraineté au lieu de séparation ou indépendance. Et je pense que dans le cas de l'Alberta, la pétition même utilise ces mots très clairs que l'Alberta devient un pays indépendant ou se sépare. Alors, je pense que la question va être claire si elle est mise aux électeurs. Monsieur Carney n'a pas nécessairement à s'immiscer dans cette question-là ou montrer que Ottawa aurait le dernier mot sur la question à un moment où déjà les gens, comme j'ai dit, sont enflammés contre Ottawa. Ça ne lui aide pas. Si ça vient à ça, d'ici octobre, bon, OK, mais à ce moment-ci, je ne pense pas que c'est le moment de sortir tout ce débat-là.
0: Bon, puis terminons avec une des grosses nouvelles cette semaine, la nomination d'une nouvelle gouverneure générale du Canada, Louise Arbour, qui va entrer en poste le 8 juin. Pour l'instant, c'est assez unanime, là. C'est une femme qui a occupé tous les postes inimaginables dans le système.

0: gouvernement, que les institutions aussi internationales, comme ceux qu'elle a servi, la Cour internationale criminelle, que ces institutions-là sont importantes dans un monde où on voit, les voit effritées. L'OTAN, tu sais, les États-Unis sont tellement en colère avec l'OTAN, ils sont en colère avec les Nations unies. Alors, pour M. Carney, c'est une façon de dire, voici quelqu'un qui représente l'importance de ces institutions dans la société, et c'est sûr que dans ce point de vue, oui, elle incarne ça.
1: Tasha Karedine, vous êtes chroniqueuse politique pour Post Media. Chaque semaine, on analyse la semaine politique à Ottawa. Merci d'avoir été avec nous.
0: Merci beaucoup, Rudy.
2: La jase.
3: Hello.
4: Well, look what TJ Maxx dragged in.
3: Sorry. Who is this? Do you know her? Do I know her?
5: I'm Andy Sachs. Andrea.
4: She was one of the Emilys.
3: One of the what?
1: Ce qu'on entend, c'est un extrait de la bande-annonce de Devil Wears Prada 2, la suite du film de 2006 que Fabienne est allée voir hier soir. Fabienne, passé un bon moment au cinéma hier?
6: Oui, toujours un bon moment d'aller au cinéma. Puis je dois dire, je suis une convaincue, on va dire, par rapport à l'histoire, à la mode, hein, je dirais pas. Mais c'est sûr que, revenons justement sur cette histoire, on retrouve Meryl Streep 20 ans après. On retrouve aussi Stanley Tucci, son fidèle assistant. On retrouve aussi Anne Hathaway. Donc ça fait la force du film, je dois dire. C'est parce qu'on retrouve quand même les mêmes personnages dans quasiment les mêmes rôles, en fait, plus ou moins, qu'il y a 20 ans. Donc ça recrée, on a l'impression qu'on va retrouver la même dynamique. C'est pas tout à fait vrai. On est toujours dans le célèbre magazine de mode Runway, en fait, qui est un... l'avatar, on va dire, de Vogue. On se cache plus, là, en fait. Là, c'est assumé qu'on est, dans l'équivalent de Vogue au cinéma. Et puis, avec Meryl Streep, qui joue qui est une prétendante à Dana Winter, en fait, la fameuse éditrice en chef de Vogue. Mais là, les rapports de force sont un peu échangés, parce que, justement, Anne Hathaway, elle vient pour sauver le magazine. Alors, les choses ont bien changé depuis 20 ans.
1: Voilà. La publicité.
6: Voilà, on est passé du. On retrouve aussi Emily Blunt, je veux dire, dans la même, justement, dans un autre rapport de force aussi. Mais l'idée, c'est que la presse a beaucoup évolué. On est en numérique, on a moins de moyens, on a moins de c'est un peu moins
1: de revenus,
6: effervescent, on va dire, comme dans la mode. Et puis, on a essayé de reprendre ça. Il faut sauver le magazine parce qu'on est en proie à une espèce de crise. Donc, ça, c'est le prémisse de l'histoire. Mais ce qui a aussi beaucoup changé, c'est l'entourage de Miranda Presley. En fait, on a joué sur la diversité. On a beaucoup plus de personnages de différentes tailles, de différentes origines, etc. On essaie de jouer sur cette diversité. Et Miranda aussi, elle essaie d'être plus politiquement correcte. Elle est un petit peu moins aigrie, on va dire, moins raide. Elle a encore, il faut qu'elle redescende un petit peu de sa bulle, parce que les circonstances économiques ne sont pas les mêmes. Donc, il faut qu'elle s'adapte aussi au monde. Et puis, elle fait des efforts. Et du coup, ça la rend peut-être un petit peu moins méchante, mais du coup, un personnage plus édulcoré de ce qu'on s'attendait.
1: Est-ce qu'il y a, les fameuses blagues là, sur les pronoms, là, qu'on voit souvent et qui, franchement, sont pas très drôles.
6: On va pas là, mais on va dans... elle essaie de décrire, mettons, le genre de mannequin qu'elle aimerait voir, le genre de modèle qu'elle aimerait voir, et puis elle sait pas comment le dire, en fait. Donc, mais on lui a mis une assistante qui, elle, essaie de la ramener dans le droit chemin, en fait, etc. Et puis c'est quelqu'un... Donc c'est beaucoup moins blanc et anglo, en fait, on va dire, son entourage. Ça, on a fait des efforts. Mais on tombe aussi des fois dans les clichés, et ça a été dénoncé. Il y a une polémique, en fait, notamment sur le fait que la nouvelle assistante d'Andy Sachs qui vient aider, c'est une jeune femme d'origine asiatique, et puis on a beaucoup de préjugés. Elle est surdiplômée, elle est un peu paniquée, donc on fait un peu référence à certains clichés qui sont vraiment éculés aussi par rapport à ça. Donc peut-être pas forcément bien joué, bien vu pour ça. Et puis l'autre aussi, par contre, des choses qui marchent en fait. Il y a plein de petites de petits moments.

0: moment où on essaie de parler de ce qui s'est passé avec la presse devenue numérique aussi, les publicités, la crise un petit peu de la fast fashion, de la mode éphémère. Donc on s'est saupoudré, mais c'est pas très très exploité non plus. Il y a une seule rumeur en fait qui est mise de l'avant dans le film. C'est on avait pensé à un moment que le propriétaire d'Amazon, Jeff Bezos, pouvait éventuellement acheter Vogue pour en faire cadeau à sa nouvelle femme, Lauren Sanchez. Et on s'est un peu évoqué, c'est drôle, on s'en moque un peu dans le film, en fait, et c'est une espèce de trame, en fait.
1: Donc on n'est pas séparés du vrai monde.
0: Non, c'est ça, mais on se moque aussi des milliardaires, justement, comme ça. Et puis Miranda, elle a du mal, il faut vraiment qu'elle retombe sur terre un petit peu. Une autre critique, c'est qu'on voit quand même moins de mode. C'est fou à dire, mais on les voit par séquence, mais très groupées, en fait, où on voit comme des défilés. Ça s'enchaîne beaucoup, mais on est moins souvent dans la création de ce magazine, etc. Puis peut-être qu'on a perdu aussi certaines répliques mordantes qu'on avait avant. C'était un petit peu, encore une fois, plus doux, plus gentil, plus édulcoré que ce qu'on a eu en 2006.
1: Ben voilà, la critique de Fabienne de Devil Wears Prada 2. C'est au cinéma, mais, les unes.
0: Oui,
1: c'est
0: oui,
1: bon
0: mais ça marche bien.
1: Bon,
0: je veux dire, ça cartonne. Ben oui. Il fait des recettes absolument incroyables. Il a fait, je pense, 236 millions en tout jusqu'à maintenant. Et le premier week-end, 73 millions, il est sorti un vendredi dernier. Donc, ça marche. Ça détend, c'est divertissant. Mais encore une fois, c'est peut-être, on a perdu le momentum aussi. C'est peut-être pas la même chose 20 ans après.
1: Vous avez vu le film, qu'en avez-vous pensé? C'est 04, c'est 626032. Merci Fabienne.
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1: Et puis, on va parler maintenant des Forces armées canadiennes, puisque la chef d'état-major des Forces armées canadiennes, la générale Jenny Carignan, a livré un discours où elle dit que défendre la souveraineté du Canada doit redevenir la mission des Forces armées canadiennes. Leur rôle a changé. On va en parler avec Frédéric Labarre, il est docteur en études de la guerre au Collège militaire royal du Canada. Bonjour, Monsieur Labarre.
3: Bonjour, Rudy.
1: Ben, ça soulève beaucoup de questions, tout ça, lorsqu'on lit que la nouvelle mission des Forces armées canadiennes sera de défendre le Canada. C'est pas déjà ça, la mission des Forces armées?
3: Oui, c'est une différence de degré. C'est une différence également de théâtre d'opération, je devrais dire. Défendre la souveraineté du Canada, défendre la marge de manœuvre du Canada, ça a toujours été la mission des Forces armées. C'est que durant les 80 dernières années, ça s'est fait surtout à l'étranger. Quand on a déployé des troupes en Afghanistan, par exemple, les gens aiment croire qu'on déployait des troupes pour protéger les populations afghanes qui voulaient se démocratiser, qui voulaient devenir un peu plus progressistes et rejoindre la modernité, si vous voulez, si je peux ainsi m'exprimer. Mais en fait, en plus de vouloir faire ça, l'idée était de monnayer notre participation afin que les frontières avec les États-Unis demeurent ouvertes. C'était le prix de garder une ouverture en Amérique du Nord. Donc, à cet égard-là, nous avons eu du succès. Donc, c'est simplement une différence de degré. On voit plus l'attention qui est portée sur le territoire canadien lui-même contre les ambitions d'autres puissances, pour ne pas les nommer.
1: Ouais. Est-ce que ça veut dire, par exemple, que le Canada pourrait être tenté de rapatrier des soldats qui sont présentement basés en Lettonie, par exemple, les rapatrier au Canada? Ou?
3: Ça pourrait être une des politiques, une des solutions. Cependant, il faut penser à l'avenir, il faut penser à la crédibilité de ce qui reste de l'OTAN. Et donc, je crois que nos partenaires et nos alliés dans les pays baltes regarderaient ça d'un œil extrêmement inquiet si on faisait ça. Les Canadiens sont hautement respectés comme soldats de par le monde. Ils sont craints également. Je sais que la majorité de vos éditeurs et auditrices ne le croiront peut-être pas, mais en fait, nous avons d'excellents soldats et soldates. Nous avons en général, d'excellents leaders également. Donc, je crois que ce serait envoyer le mauvais signal s'il fallait faire ça. Cependant, pour l'instant, les délais de recrutement pourraient peut-être tenter certains décideurs à la Défense nationale de faire ça. Mais ce n'est pas quelque chose que je recommanderais.
1: Oui. La générale Carignan a eu des propos assez intéressants, voire inquiétants surtout. Là, elle dit « On a très peu de systèmes de défense anti-aérien présentement avec la Russie. C'est une grande vulnérabilité. » qu'est-ce que ça veut dire, ça, pour le Canada en termes de défense de son territoire? C'est qu'on doit investir davantage là, sur des systèmes anti-aérien, par exemple?
3: Absolument. Et je pourrais pas vous dire comment est-ce que je sais ce que je vais vous dire là, mais la défense anti-aérienne, la défense anti-missile serait la bienvenue, surtout aux alentours de la capitale nationale. Ceci dit, il faut penser aussi à la situation dans laquelle le Canada se trouve en ce moment, dans laquelle l'Allemagne ou le Danemark se trouve en ce moment, est essentiellement la même. Pour les derniers 50 ou 60 ans, nous avons partagé les efforts de défense de l'Alliance Atlantique avec les États-Unis. Donc, on a développé des capacités de niche et donc, on faisait confiance à nos alliés pour combler les lacunes ou participer en bloc à la défense de tout l'hémisphère. Maintenant que les États-Unis décident que peut-être ils veulent se retirer de l'OTAN, qu'ils veulent moins participer, alors il va falloir que chacun d'entre nous fassions plus d'efforts pour développer l'ensemble des capacités de défense. Donc, c'est pas surprenant qu'on n'ait pas investi là-dedans par le passé. Ce n'était pas à propos de le faire et maintenant, ce l'est plus. D'autres pays auraient d'autres défis du même genre, mais avec d'autres équipements ou d'autres types d'armements. Notamment.
1: Ouais, le contexte a changé certainement, mais la question qui s'impose dans tout ça, c'est est-ce que le Canada est en mesure de défendre son territoire sans les États-Unis?
3: Oui, ça s'est fait à plusieurs reprises. C'est vrai que ça s'est fait au 18e et 19e siècle, mais à chaque fois, les États-Unis, qui étaient les principaux intéressés dans ce cas-ci, ont regretté leur aventure. Donc, et je crois avoir l'aventure qu'ils ont tenté dernièrement avec l'Iran, je crois que nous n'avons pas à nous inquiéter qu'ils débarquent chez nous. Je crois que ça finirait mal pour eux, encore une fois, au 21e siècle, mais ça ne veut pas dire qu'ils ne seraient pas tentés de mettre de la pression beaucoup plus coercitive sur le gouvernement canadien pour le faire fléchir. Pouvons-nous défendre le territoire canadien est à la fois indéfendable et inattaquable? Parce que nous avons énormément de profondeur stratégique. Je veux dire, oui, OK, vous allez atterrir à Ottawa, vous allez encercler Ottawa, et puis quoi après? Qu'est-ce que vous allez faire après ça? Il y a beaucoup, beaucoup de planification pour ces contingences-là qui sont déjà prises, d'autres qu'on pourrait discuter, mais ce n'est pas envisageable d'attaquer un pays comme le Canada, tout comme ce n'est pas envisageable d'attaquer un pays comme la Chine ou les États-Unis ou même la Russie elle-même.
1: Frédéric Labarre, on va se laisser là-dessus. Vous êtes docteur en études de la guerre au Collège militaire royal du Canada et chargé de cours à l'Université du Québec à Montréal. Merci d'avoir été avec nous.
3: C'est moi qui vous remercie, Rudy. Passez une bonne journée.
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1: Et Caroline, la région métropolitaine de Vancouver a reçu une amende de 170 000 $ de WorkSafe BC.
4: Oui, c'est qu'un travailleur s'est gravement blessé en travaillant sur une conduite d'eau à New Westminster il y a 2 ans. Et WorkSafe BC explique que ça s'est passé dans un contexte où les ouvriers se trouvaient à l'intérieur d'un espace très confiné. Il y avait des boîtes qui sortaient de cet espace à l'aide d'une grue. Il y a quelqu'un qui a été blessé et l'organisation a identifié des violations dont le manque de planification sur les dangers avant d'amorcer les travaux et aussi le manque de formation de superviseurs et des travailleurs.
1: Le gouvernement du Yukon a publié un bulletin pour alerter les habitants sur les niveaux d'eau et les débits printaniers.
4: Oui, en effet, parce qu'il y a beaucoup neigé. Alors, les niveaux et les débits sont supérieurs à la normale pour la saison. Le gouvernement prévoit que ce sera le cas, notamment pour les localités de Teslin, Carmax, Upper Laird et la vallée du Klondike, ce qui pourra entraîner des risques d'inondations sur la majeure partie du territoire. Le gouvernement indique que des inondations sont en cours dans la vallée du Klondike et qu'il existe un risque élevé d'inondations dans d'autres localités du Yukon.
1: Et puis, une marmotte à ventre jaune a surpris un chercheur.
4: Oui, c'est que l'animal s'est installé sur le campus de l'Université du Nord de la Colombie-Britannique. C'est à Prince-George. Et c'est la première fois qu'un spécimen de cette espèce, là, la marmotte à ventre jaune, a été vu, a été aperçu à cette latitude aussi nordique. En fait, normalement, elle est dans le sud de la province. Simon Jousset, les détails.
5: L'animal s'est installé à proximité de la fenêtre du bureau de Jamie Gorrell, un professeur qui étudie notamment le comportement des marmottes.
6: So to see this species moving northward outside of its range, to me, it was pretty special to have this right outside my window.
5: Jamie Gorrell reconnaît que la situation est cocasse et surtout inhabituelle. Cette espèce de marmotte vit normalement dans le sud de la province.
6: So we don't know how this marmot got here, but we suspect it probably hitchhiked on a truck and construction materials.
5: Le professeur ne sait pas précisément comment la marmotte est arrivée ici. Il pense qu'elle a pu monter dans la remorque d'un camion transportant des matériaux de construction. Elle aurait été observée une première fois en août dernier et aurait donc survécu à l'hiver à Prince-George. Erika Lepage, une étudiante, l'observe souvent.
7: We're watching it for about 10 minutes right before an exam, kind of as a stress relief.
5: Elle dit que sa présence est agréable et que cela permet de relaxer avant un examen. Mais selon Jamie Gorrell, la présence de l'animal à cette latitude n'est pas anodine.
6: It's the fact that this marmot can be here at all, the climate is changing, and that is a sort of a red canary for us.
5: Cela montre que le climat change, dit-il, le scientifique y voyant un signal d'alarme. Ici Simon Jousset, Radio-Canada, Victoria.
4: Bon. Voilà, Rudy, ça fait le tour de l'actualité. Une petite actualité de marmotte, là, pour finir. Quoi?
8: Moi, je suis toujours prêt.
4: Ça se termine bien.
8: Libérer les marmottes.
4: Exact.
8: Merci beaucoup.
1: Fabienne, moi, si j'étais une marmotte, là, présentement, je me laisserais dorer au soleil.
0: Oui, c'est justement. Ça, faut en profiter, parce que demain, on retrouve les nuages à Vancouver, dans toute la vallée du Fraser, pour Whistler aussi. Donc, des nuages, même des risques de bruine ou d'averse, des températures autour de 16-17 degrés seulement, j'oserais dire. Kamloops, Kelowna, des nuages aussi, avec 22 degrés comme maximum. Prince-George, ça va s'ennuager demain matin. On a aussi des risques d'averse en après-midi, maximum de 18. C'est de la pluie intermittente pour Kitimat avec un maximum de 12. Dans l'île de Vancouver, des nuages aussi à Tofino avec des risques d'averse en après-midi, maximum de 12 là aussi. Nanaimo, Victoria, des nuages avec des températures autour de 17 degrés. Et à Whitehorse, on parle de nuages là aussi avec un maximum de 9 degrés.
1: Merci beaucoup Fabienne. Circulation sur l'île de Vancouver, oui, dans le Grand Victoria. C'est un peu lent à Saanich après la route Kerry Road jusqu'à Tilikum et ensuite près de l'avenue Mackenzie. D'ailleurs, l'avenue Mackenzie vers la Transcanadienne, il y a de bons ralentissements. Ailleurs, on ne voit pas trop de congestion. Pour ce qui est de North Vancouver, c'est très lent en direction ouest à partir de Westview Drive jusqu'au pont Iron Worker. Et au sud du pont, ça roule relativement bien. Là, après l'avenue Wellington, ça s'accélère puis ça va bien. Dans le sud-ouest de la ville, Oak Street, c'est lent près de la 70e avenue et Marine Drive, mais sinon, généralement pour Richmond, Surrey, Delta et New Westminster, pas trop de problèmes.
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1: Et on poursuit notre série sur Expo 86 avec l'historien Maurice Guibord, qui est un spécialiste des expositions universelles. On vous fait visiter les grands bâtiments qui ont marqué l'imaginaire et qui sont toujours sur place, que vous pouvez visiter les sites iconiques d'Expo 86. Voici donc la quatrième partie de notre série avec Maurice Guibord. Maurice, tout à l'heure, on disait que Expo Center, ce qui est devenu le Science World à Vancouver, qui est un des bâtiments les plus iconiques qui nous reste d'Expo 86, l'autre est certainement celui où on se trouve présentement, Canada Place.
10: Presque à l'ombre, justement, des grandes voiles qui évoquent les voiliers de l'époque de la fondation de Vancouver, 1886. Et depuis la construction de cet immeuble avec cette silhouette, ça devient non seulement... En plus, je devrais dire, la silhouette de la ville de Vancouver dans presque toutes les publicités, n'est-ce pas? Auparavant, c'était sur la berge de Coal Harbour, donc un port, le port de Vancouver, et on avait trouvé un tout petit peu de charbon. Ça n'avait jamais mené à rien, mais on a gardé le nom. Et c'est ici qu'on avait des quais, mon Dieu, à la dizaine. Et c'est ici qu'on avait quand même, il y a peut-être à peu près 80 ans, même les premiers bateaux de croisière du Canadien Pacifique qui allaient vers l'Orient, etc. Cela étant dit, tout ça, ça a disparu. Il y en a beaucoup qui ont péri dans des conflagrations absolument incroyables. Mais voilà qu'à l'expo, on décide de créer ce pavillon, cet immeuble qui se devait être le pavillon du Canada, mais aussi un de ces immeubles phares qui devait rester après l'expo. Et on est ravis parce que ça devient partie de l'âme des Vancouverois maintenant. On savait déjà que ça serait le palais des congrès de Vancouver et aussi l'embarcadère pour les navires de croisière. Et tous ceux qui connaissent Vancouver, d'un côté comme de l'autre de cet immeuble-ci, huit mois à peu près par année, on a des centaines de milliers de...
1: Bon, c'était presque arrangé avec le gars des vues, ça.
10: Ah ben, pour ceux qui ne connaissent pas, c'est l'Eau Canada de la BC Hydro qui est maintenant située, ben voilà, à l'hôtel de Canada Place. Ça fait partie du panorama sonore de Vancouver. Cela étant dit, aussitôt ouvert le pavillon, l'immeuble, on s'est rendu compte que le Palais des congrès était trop petit pour ce qu'on voulait. Donc, pour les Jeux olympiques de 2010, on a construit le deuxième Palais des congrès qui est juste à côté, qui, lui, peut accommoder les plus importants congrès au niveau de participants, tandis que celui-ci demeure quand même actif à ce niveau-là. C'était quand même impressionnant d'arriver ici. C'était un cirque d'activités. C'était bien sûr des théâtres sur théâtre. Et le premier théâtre, là, on nous imprégnait de l'importance de l'arrivée du chemin de fer, qui était juste à deux pas de nous. Et qu'on a visité tantôt au Roundhouse, n'est-ce pas? Et ça passait du train transcontinental jusqu'au satellite créé par le Canada déjà à cette époque-là et dont on se vantait à juste titre. Le deuxième théâtre, c'était une expérience multisensorielle et là, on pouvait ressentir le décollage de la navette spatiale. Et pourquoi ça? C'est américain, mais la navette avait quand même le Canadarm, ce bras mécanique, et tiens, le Canadarm était là. Il y en avait une version, il y en a plus qu'une version, et on pouvait le voir bouger. C'était un moment ultra spécial et de fierté canadienne, c'est certain, là. Puis ensuite, on vantait les inventions scientifiques et c'était pour la mobilité aussi. Donc, il y avait pour l'exploration dans les fonds profonds marins. Donc là, il y avait le Newt suit. Donc, c'est N-E-W-T. Le Newt, c'est un genre de lézard marin. Et donc, tu pouvais, il y avait enlevé le derrière et tu faisais la queue, tu pouvais rentrer dans le Newt suit et manipuler les bras mécaniques. C'était spécial. Et là, vraiment, c'était... Jamais plus tu n'auras cette expérience-là. C'était vraiment fort intéressant. On pouvait aussi sentir les vibrations, entre autres, d'un de ces énormes brise-glaces canadiennes dans le Grand Nord. Donc, vraiment, on se promenait partout au pays. Et c'est bien, c'était le pavillon du Canada, n'est-ce pas? Dans le grand hall, donc, c'était situé en dessous des grandes, des voiles que voilà. C'est aujourd'hui les salles de congrès. Mais à ce moment-là, c'était un grand hall de spectacle. Donc, toutes les chorales, un peu comme à la Place des Nations, s'ils se manifestaient là-bas, c'était certain qu'on pouvait les voir ici aussi. Donc, on c'était la restauration aussi. C'était, donc, ça avait sa place et c'était très bienvenu parce qu'on avait déjà fait du piétinage où on allait en faire, c'est certain. Donc, quand on sortait d'ici, sous justement les voiles, on avait la soucoupe volant High Star, H-Y-S-T-A-R, High Star, et qui était une invention canadienne, donc grande à peu près comme toi et moi mis ensemble, si tu veux, qui ressemblait vraiment à une soucoupe volante, et on entendait un peu la musique genre Star Wars, là, puis les gens se disaient, qu'est-ce qui se passe? Puis là, il y avait un dôme en tissu qui s'ouvrait lentement. C'était dramatique, OK? Puis là, c'est le High Star se décollait et c'était ni plus ni moins les drones d'aujourd'hui, n'est-ce pas? Mais beaucoup, beaucoup plus grand, beaucoup plus puissant parce que sa vocation, qu'on apprenait par la suite, c'était d'aller recueillir des arbres pour la récolte forestière en montagne dans des zones où on ne voulait pas entraîner la déforestation totale.
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10: En haut, bon ben là, c'était du jamais vu au Canada, c'était le théâtre IMAX 3D. Et ça, c'était financé par le chemin de fer canadien national. Et celui-là, c'est dommage, il a disparu il y a à peu près 15 à 20 ans. Il était trop petit. Puis avec l'Omnimax en compétition, c'est celui-là qui a gagné, d'accord? Reste que l'IMAX 3D canadien, on le voit toujours dans des pavillons canadiens à d'autres expositions. Et aussi, on voit qu'aujourd'hui, toujours, il y a une décoration extérieure autochtone de la côte ouest. Et il y en avait beaucoup à ce moment-là, dont les pièges, je les vois éparpillés un peu partout au Canada maintenant. Pour accéder, donc, du pavillon du Canada au SkyTrain, ce qu'il fallait faire pour accéder au site de l'expo, on traversait donc dans un corridor très bien décoré et interprété qui nous amenait à un immeuble qu'on peut apercevoir clairement. C'est l'ancienne gare de 1914 du chemin de fer du Canadien Pacifique, un superbe immeuble néoclassique qui était à la taille de la population de l'époque. Donc, quand tu es devant, tu dis, oh, c'est joli, c'est très impressionnant, colonne sur colonne, tu rentres, tu dis, ben, c'est un peu petit. C'est pas comme les énormes gares des grandes villes américaines, mais c'était justement à la taille de la ville. Et pourquoi elle est là? Parce que déjà, à ce moment-là, en 86, on avait coupé toutes les lignes de train, de voyageurs et presque toutes de marchandises aussi au Canada. Donc, qu'allait-il advenir de ce superbe immeuble, cette très belle gare qu'on a presque perdue? Parce que contrairement à la préservation du Roundhouse, on parlait de démolir celui-là comme parmi tant d'autres dont on pleure le passage très au cours des gens à Vancouver. Et donc là, c'était devenu la station Waterfront et sa survie a été assurée du fait que ça devenait le point central des transports en commun de la ville. Donc, on pouvait prendre le SkyTrain là, on pouvait prendre le C-Bus aussi, on pouvait se diriger à la piste de l'héliport, des hélicoptères, c'était tout près des avions qui pouvaient t'amener à Victoria aussi. Et donc, de là, tu prenais la seule et unique voie qui était de la longueur d'une station, soit jusqu'à Science World. Et c'était là que tu descendais. Donc, là, les tunnels, c'était tout souterrain à ce moment-là, les tunnels avaient été empruntés à des tunnels déjà existants du premier bureau de poste tout près, ici au centre-ville, où il y avait un service de transport mécanique de la poste à partir de ce centre postal jusqu'au port de Vancouver. Et donc ça a servi en partie au SkyTrain. Et quand tu arrivais donc sur le site, là tu sortais, tu as rentré par l'entrée principale à Science World ou aussi par un passage qui t'amenait, tu passais dans une arche qui était créée par le mât de drapeau et le drapeau canadien le plus grand au Canada, qu'on peut toujours retrouver à Surrey. Et sur ça était à côté le plus grand bâton de hockey du Canada, qui faisait comme 10 étages de haut, avec la plus grande rondelle sur laquelle tu pouvais t'asseoir. Elle était en caoutchouc, ou du moins couverte en caoutchouc. Donc, c'est d'ici qu'on pouvait commencer ou terminer son voyage, en fin de compte. Mais on ne manquait pas le pavillon du Canada. C'était vraiment hors de l'ordinaire. Et même aujourd'hui, toi et moi, aujourd'hui, on a pu se permettre de déambuler, de faire une superbe randonnée, de voir le paysage, de voir le Gastown dans l'arrière-plan, la ville de Vancouver qui a grandi par la suite. On est vraiment chanceux d'être où.
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1: Merci beaucoup à Maurice Guibord. Hein. Ça se termine demain, notre série spéciale sur Expo 86. Puis je vous dirai pas où est-ce qu'on va être demain, mais c'est un autre monument emblématique d'Expo 86 que plusieurs personnes associent à tort aux Jeux olympiques de Vancouver. Alors, je vous laisse réfléchir à ça. C'est le seul indice que je vais vous donner. Et soyez là demain, même heure, à 16h35 pour notre dernière capsule avec l'historien Maurice Guibord. On aura le plaisir également de recevoir Stéphane Gass. Pour les plus vieux, Stéphane était reporter ici à Radio-Canada. Il a couvert les activités d'Expo 86. Donc, il sera également avec nous pour se remémorer tous ses souvenirs d'Expo 86.
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1: Et puis, le 7 mai marque la Journée nationale de la santé mentale des enfants et des jeunes. La journée est déjà soulignée par la province et c'est maintenant au tour de la ville de Vancouver d'adhérer à cette Journée de la santé mentale et des enfants et des jeunes. Pour en parler, on joint la conseillère municipale à la ville de Vancouver, Lisa Dominato, est avec nous. Bonjour.
11: Bonjour, Rudy.
1: Et pourquoi la ville a décidé de souligner le 7 mai cette année la Journée de la santé mentale des enfants et des jeunes?
11: Oui, en fait, c'est parce que nous avons un comité à la ville de Vancouver et nous avons des enfants, des adolescents et des adultes qui font partie des familles, qui représentent des familles. Et c'est vraiment les enfants et les adolescents du comité qui ont dit c'est vraiment une priorité d'en parler de cette situation particulièrement, l'importance de santé mentale et que qu'on en parle plus parce qu'il y a encore du stigma, mais ils voulaient qu'on offre un espace à la ville où on parle du sujet, mais aussi qu'on fait un effort de que plus du public comprend que c'est les jeunes aussi qui ont des challenges, des problèmes avec la santé mentale et de savoir où sont les ressources aussi pour les supporter.
1: Oui, justement, qu'est-ce que ça implique pour la ville de Vancouver de souligner officiellement cette journée, justement? Est-ce que c'est de mettre de l'avant toutes les ressources qui sont à disposition des jeunes?
11: Bien, certainement. Et on avait plusieurs personnes qui étaient là à la ville hier. On avait une représentation de Family Smart. Et c'est une organisation, Jan Demery, qui était là avec Vancouver Coastal Health, qui en parlait de l'importance de la famille qui entoure et les adultes qui supportent les jeunes. Mais aussi, ils ont parlé du fait qu'on en voit encore les incidents de dépression, d'anxiété et parmi les jeunes. Alors, c'est important pour les adultes de leur vraiment écouter, de faire attention et qu'aussi, il y a beaucoup de personnes qui sont là pour supporter les enfants. Et aussi, le système scolaire, on avait la représentation de le conseil scolaire pour Vancouver. Aussi, parce que aussi nos éducateurs, ils ont joue un rôle à supporter les enfants dans les écoles.
1: Donc, la ville s'est dotée d'un comité consultatif sur l'enfance, la jeunesse et la famille. Dans quels mots, justement, ils ont vulgarisé, verbalisé là, l'importance de parler de santé mentale chez les jeunes? Comment ils vous en ont parlé, en fait?
11: Ben, ce qu'ils nous ont dit, c'est que c'est vraiment quelque chose qui touche tout le monde, toutes les familles. En fait, on sait que 20% des jeunes sont affectés par la santé mentale, la dépression, l'anxiété, mais qu'ils veulent avoir une voix dans ce discours et c'est important d'écouter les jeunes par rapport à ce sujet.
1: Mm-hmm. Est-ce que Vancouver, là, il y a des défis qui sont particuliers pour les jeunes et leur santé mentale ici à Vancouver, selon vous?
11: Je pense que les difficultés sont pas nécessairement différentes pour si vous êtes à Vancouver ou à Surrey. Mais nous, en commun, on a beaucoup de changements par rapport à l'utilisation de social media. On a vu ça. Mais je pense que ça, il y a beaucoup d'accord avec le fait que nous avons une stratégie dans la ville par rapport à la santé généralement. On fait un effort de considérer comment on fait notre planning pour la ville et de considérer la santé mentale dans ça.
1: Ouais. Donc, est-ce qu'aujourd'hui, il y a eu des activités spéciales, des rencontres, des quelques festivités pour souligner la journée?
11: Pour nous, non. On a fait hier un proclamation ici au conseil. Mais je sais qu'il y a beaucoup d'organisations qui ont des événements aujourd'hui et des webinars, des ressources pour les parents qui sont disponibles. Alors, mais pour nous, c'était important d'en parler.
1: Oui, ben justement, il y en a des ressources. S'il y a des gens qui sont à l'écoute, qui ont besoin d'aide, comment on peut rapidement retrouver les ressources disponibles à Vancouver pour nous aider?
11: Mm-hmm. Ben, certainement, il y a Family Smart, il y a Kelty Mental Health, il y a les ressources sur Vancouver Coastal Health, mais aussi il y a d'autres organisations qui sont comme Coast Mental Health, The Kettle Society, je nomme quelques-unes. Mais il y a beaucoup en ligne et j'encourage les parents certainement de regarder ce qu'il y a. Family Smart, c'est une bonne place de commencer.
1: Oui. Vous avez dit, Lisa Dominato, conseillère municipale à la Ville de Vancouver, hein, que la santé des citoyens, c'est très important ici à Vancouver. Cependant, cette semaine, on apprenait que le centre de prévention des surdoses au centre-ville allait déménager, allait ouvrir sur la rue Elmken. Ce à quoi s'est opposé le maire Ken Sim en déposant une motion urgente qui a été adoptée pour tout mettre en œuvre pour stopper cette ouverture. Alors, est-ce que c'est cohérent avec l'approche que la ville veut avoir en matière de santé publique?
11: Mm-hmm. Ben, je pense, pour les personnes qui écoutent, nous avons déjà 11 centres comme ça dans la ville de Vancouver. Alors, il faut continuer et ça va continuer. Les services qui sont là déjà, nous avons 11 centres en place. Mais ce que j'ai entendu, et j'ai entendu ça il y a plusieurs années quand j'ai commencé mon terme ici avec la ville, c'était les concerns avec, par exemple, il y avait une autre place, c'était à côté de Emery Barnes Park. Et il y avait des concerns du public par rapport à la sécurité publique. Il y avait des enfants qui étaient dans le parc. Et alors, je pense que c'est pas qu'on peut pas avoir les services, c'est où on met ces services. C'est ça vraiment la ouais. question.
1: Mais c'est quand même le seul au centre-ville et c'est le deuxième où il y a le plus de surdoses après le quartier Downtown Eastside. Donc, au centre-ville, vous êtes d'accord que ça prend un centre pour les surdoses au centre-ville?
11: Mm-hmm. Ben, certainement, on entend ça de Vancouver Coastal Health. Ils en parlent que c'est une partie du centre-ville qui en a besoin. Mais je pense qu'il faut avoir une consultation avec la ville. Comme vous avez entendu, ma collègue Peter Meisner, il n'y avait pas de consultation avec la ville, avec le conseil, avec les résidents et les entreprises dans cette partie du centre-ville. Alors, il faut vraiment avoir un dialogue. Alors, ce n'est pas que nous n'allons pas avoir des services dans la ville, mais c'est vraiment la consultation et le placement.
1: Trouver les bons endroits. Lisa Dominato, vous êtes conseillère municipale à la Ville de Vancouver. Merci beaucoup d'être venue à l'émission aujourd'hui.
11: Oui, merci beaucoup.
1: Au revoir.
11: Bonne journée.

0: Et puis à venir à l'émission, ben on va discuter avec le journaliste William Burr. Il s'est rendu aujourd'hui à cette conférence qui discutait de traite de personnes et bien souvent lors d'événements internationaux, événements sportifs internationaux, ça grouille beaucoup. Il y a beaucoup de traite de personnes. Donc on en parle avec William Burr. On va en discuter également avec Jenny-Laure Sully, qui est organisatrice communautaire à la concertation des luttes contre l'exploitation sexuelle, là, pour savoir justement comment reconnaître des signes si une personne pourrait être victime de traite de la personne et comment justement aux abords là, des événements sportifs comme la Coupe du Monde, hein, de la FIFA qui s'en vient à Vancouver, ben, il peut y avoir justement là, un accroissement de ce type-là de crimes. Et puis, on va également parler avec Emmanuel Corne-Bertrand de la Fédération des francophones de la Colombie-Britannique, puisque vous pouvez aller voter pour votre chant franco-colombien préféré. C'est au ffcb.ca. Il y a trois options, trois mélodies différentes. Vous pouvez les écouter sur le site web, donc ffcb.ca. On va vous les faire entendre après les actualités. Et avec Emmanuel Corne-Bertrand, on va parler de tout ça. L'importance de se choisir un chant, notre chant franco-colombien. Allez voter, allez écouter ça au ffcb.ca. Et puis restez avec nous, les actualités avec Caroline Cloutier dans quelques instants. Le temps de vous dire que ça ne s'améliore pas à North Vancouver sur la Transcanadienne en direction ouest. Là, on s'est ralenti à partir de l'avenue Lonsdale jusqu'au pont Aaron Walker. Par contre, au sud du pont, une fois passé là, la route Boundary ou l'avenue Wellington à Burnaby, ça circule beaucoup mieux. Le pont Lionsgate, c'est assez lent en direction du centre-ville également à partir de North Vancouver.
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5: De Vancouver, ici Caroline Cloutier au microphone. Voici maintenant votre bulletin d'information de 17h. Le gouvernement Carney veut accélérer les procédures d'autorisation pour les projets d'infrastructures liés aux ressources naturelles comme des pipelines. Ottawa devrait annoncer dans les prochains jours des modifications au cadre réglementaire afin de faciliter la mise en œuvre de ces projets. Mais comme l'explique Juliane Lapointe, des observateurs croient qu'il s'agit d'une façon de plaire à l'Alberta et de freiner le mouvement séparatiste dans la province.
6: Encore une fois, Mark Carney veut peser sur l'accélérateur. Le premier ministre voudrait simplifier le processus d'évaluation des grands projets énergétiques, que des projets de pipeline, par exemple, puissent être approuvés en moins de 2 ans. Le ministre Stephen McKinnon.
7: On travaille sur des dispositions législatives, administratives et autres.
6: Une proposition qui irrite le Bloc québécois.
8: Ce sera pas long que c'est les libéraux qui vont porter des petits macarons. I love oil and gas.
6: La leader bloquiste en chambre, Christine Normandin, accuse les libéraux de minimiser une fois de plus l'importance des changements climatiques.
8: On a du pétrole, on va faire la pièce. Tant pis pour les règlements.
6: Mais les conservateurs, eux, tapent du pied. Le pipeline albertain est un mirage, dit le chef Pierre Poilievre. Il n'existe toujours aucun tracé, ni permis, ni date de début ou de fin.
9: No starting date. No end date.
6: Un pipeline qui pourrait être la clé pour apaiser des tensions, selon l'ancien premier ministre albertain Jason Kenney.
10: Il peut faire quelque chose de très puissant pour réduire l'appui pour la séparation et démontrer qu'il y a un futur important pour le secteur énergétique en Alberta.
6: Un outil précieux dans le contexte d'un possible référendum sur la souveraineté de l'Alberta l'automne prochain. Ici Juliane Lapointe, Radio-Canada, Ottawa.
5: Et la hausse du prix du kérosène profite aux pétrolières canadiennes. Plusieurs d'entre elles privilégient le raffinage de ce produit dérivé du pétrole et visent davantage d'exportation. Mais la capacité canadienne est toutefois limitée. Tiffany Roquette nous en dit davantage.
11: Si la flambée du prix du kérosène provoque suspension de vol et hausse des tarifs aériens, elle est une belle opportunité pour les pétrolières canadiennes. Et encore plus pour Suncor, qui produit du kérosène à sa raffinerie de Montréal depuis seulement 6 mois. Ce carburant était destiné aux aéroports de la région, mais la crise au Moyen-Orient a dévoilé de nouvelles occasions d'affaires. Le vice-président en raffinage, Del Oldrive, explique que l'entreprise a exporté du kérosène à Porto Rico et aux Philippines, avec des prix de 10 à 15 $ le baril plus élevés que le prix domestique. La pétrolière a aussi livré une première cargaison à l'Europe la semaine dernière. L'Impérial et Cenovus privilégient aussi le raffinage du kérosène et du diesel sur l'essence.
12: Parce qu'on le sait, plusieurs pays viennent cogner à la porte du Canada pour avoir des produits finis avec la crise.
11: Carole Montreuil de l'Association canadienne des carburants souligne toutefois que les entreprises canadiennes sont limitées dans leur capacité à répondre à cette demande mondiale. Seulement 10 % du baril de certains pétroles bruts peut devenir du kérosène.
12: Il y a une limite purement physico-chimique à en produire plus.
11: Le volume d'exportation canadienne de carburant d'aviation a triplé entre février et mars, mais ces livraisons mensuelles sont une goutte d'eau de la consommation journalière dans le monde.